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6: Sur Énergie Maurice, quel plaisir de vous retrouver en ce vendredi matin. Here we go avec l'info trafic. Pas de ralentissement en ce moment. La circulation est fluide dans le nord et à Port-Louis. Et oui, en ce vendredi matin, ça roule très très bien sur nos routes. Pas de ralentissement. Et oui, all good du côté de Réduit et Eben. Ça va très bien du côté de Quatre-Bornes et Rosil. Et ça roule plutôt bien en ce moment du côté de Phoenix et Curepipe. Passe drive slowly and safely, les amis. Soyez prudents sur nos routes. Wear your seat belts et restez bien branchés sur Énergie Maurice.
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6: Énergie. 6h10 sur Énergie, quel plaisir de vous accompagner en ce vendredi matin. Et oui, nous sommes le 8 mai 2026 déjà. Courage pour cette nouvelle journée qui s'annonce. On espère que vous êtes en forme. Et oui, thank God it's Friday. Le week-end arrive à grands pas. Alors détendez-vous. What's your plan this weekend? Voilà, envoyez vos messages et vos dédicaces sur la page Facebook de Énergie Maurice. À venir dans quelques instants, votre news insolite, la rubrique bien-être que vous donne le Zoliti Conseil. Alors restez bien branchés. Voilà, enjoy your hits. On continue avec, bien sûr, Sachin Jigar avec le titre Tuma. 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

Bonjour à tous, comment ça va les amis? Quel plaisir de vous retrouver pour votre morning show. Et oui, 6h22 sur Énergie Maurice. J'espère que tout va bien de votre côté. Text your girlfriend, good morning babe, she will be so happy. Allez, on y va avec votre news insolite. Lundi dernier, un oiseau s'est approché près d'une voiture avec un lézard dans le bec à Boulder City, dans le Nevada, in the United States. L'oiseau a ensuite bondi sur le capot et il semblait montrer fièrement sa prise. Ce moment amusant a été filmé et la vidéo fait le buzz sur TikTok. The video received 5 million views. Voilà, funny story pour démarrer votre journée. La suite, c'est avec Coldplay, Je vous cale, Let Somebody Go. Et juste après, je peux écouter un Zulitimoso local. On y va!

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0: 16h37 sur votre radio, welcome back. On espère que vous passez de très bons moments sur Énergie. C'est votre émission préférée, le Morning Show qui continue. Les amis, for now, it's Shalini. Richard will be here in some time. Alors, tout de suite, les bienfaits du sport dans la rubrique bien-être. Alors, les amis, lorsqu'on pratique une activité sportive, le corps sécrète des hormones telles que l'endorphine, la dopamine. La dopamine permet de réduire le stress et améliore la qualité de votre sommeil. Pour les plus jeunes, les associations sportives sont un lieu privilégié pour rencontrer de nouvelles personnes. Socializing permet de gagner en confiance et en autonomie. Et oui, bouger régulièrement aide à améliorer votre santé mentale ainsi que votre bien-être en général. Le sport améliore votre concentration et votre mémoire. Il améliore plutôt l'estime de soi et élimine l'anxiété. Et oui, pratiquez le sport ce matin. Go to the gym, play paddle, why not? Just like my boyfriend. Et faites une marche matinale si vous voulez brûler des calories. Voilà, Stéphie Télé. Les amis, on continue avec vos hits, mais juste avant, on accueille Léa pour l'horoscope du jour.
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2: Bonjour à tous, les béliers, prenez soin de vous. Taureau, vous êtes à la recherche de la perle rare. Gémeaux, la vie de famille s'annonce agitée mais dynamique. Cancer, vous ne serez pas particulièrement motivé. Lion, vous aurez des choses à régler. Vierge, tout va dépendre de vous aujourd'hui. Balance, acceptez les critiques constructives. Les scorpions, sachez préserver votre jardin secret. Les sagittaires, une période de séduction s'ouvre à vous. Capricorne, vous aurez la tête ailleurs. Verseau, une belle opportunité vous attend. Poisson, prenez votre mal en patience. Belle journée à tous.

0: 6h48 sur Énergie. Maurice, be thankful for this new day and be grateful for all the people around you. Si vous voulez souhaiter happy birthday à quelqu'un, c'est vendredi 8 mai 2026, les amis. Envoyez vos messages et vos dédicaces sur la page Facebook de Énergie. Maurice, on va lire vos birthday wishes live and direct à l'antenne dans votre morning show vers 7h50. Please text us et passez de très bons moments sur Énergie. Maurice, belle journée!
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1: Bienvenue à tous, merci d'écouter Énergie Maurice. Voici les nouvelles du temps avec Richard.
2: Eh bien, après la pluie de ce matin sur les hauteurs, le temps sera beau au cours de cette journée, mais il fera aussi très chaud pour ce vendredi avec une température maximale qui va tourner entre 25 et 27 sur les hauts et entre 29 voire même 31 degrés dans les régions côtières. Côté vent, eh bien, ça va souffler du secteur est-sud-est environ 15 km par heure. Tout ceci va même se renforcer légèrement au cours de la journée. Puis, si vous avez prévu une sortie en mer, sachez qu'elle sera agitée au-delà des récifs avec des houles du sud-ouest de l'ordre de 2 mètres et que tout ceci va devenir graduellement forte durant la nuit. Les sorties en haute mer sont donc déconseillées à partir de ce soir.
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2: On va y aller là tout de suite pour jeter un coup d'œil à la situation sur nos routes. Que se passe-t-il là maintenant?
3: Alors, ce vendredi matin, ça roule plutôt bien dans le nord. Ça va du côté de Mapou et Grand-Bé, mais il y a quelques ralentissements du côté de Port-Louis. Ça roule plutôt bien en ce moment au rond-point de Réduit. Pas mal de véhicules du côté de Moka et quelques temps d'arrêt du côté d'Ébène. Et pas mal de véhicules également du côté de Phoenix, Quatre-Bornes et Floréal en ce moment. So give way, soyez prudents sur nos routes, respectez les codes de la route et restez bien branchés sur Énergie Maurice.

0: 7h12 sur Energy. Maurice, pour tous ceux qui sont à l'écoute en ce moment, et bien le plus doux des réveils pour ceux qui se réveillent, qui sont à l'écoute, et bien le bonjour à vous. Et j'en profite ce matin puisqu'on sait qu'à 7h il y a pas mal d'enfants qui vont à l'école et les parents c'est toujours compliqué. Et bien moi je vais m'adresser à ces jumelles, les jumelles Marine, il y a Madison et la petite Mélodie qui ont du mal, il faut bien dire, en voiture pour aller à l'école. Oui, tu sais, c'est difficile, il faut se lever tôt et
1: oui,
0: du coup les parents montent la pression et elles dorment dans la voiture.
1: Classe de mathématiques en premier en plus.
0: Voilà, donc du coup là ce matin, pour ne pas dormir, eh bien sachez qu'à la radio, on sait que vous dormez dans la voiture. Donc on vous dit ce matin, il faut être réveillé, il faut être alerte, il faut écouter maman, il faut écouter papa. Et pourquoi pas dire à maman et à papa de monter le volume de la radio, puisque nous, on a quand même un morning show très spécial à vous proposer.
1: Exactement,
0: ce matin.
1: Bisous à vous les chéris. Voilà, passez de très bons moments sur Énergie et Maurice. On vous souhaite la bienvenue si vous venez de vous brancher. Bien sûr, votre duo préféré à l'antenne, Chaligny et Richard, jusqu'à 10h. Alors détendez-vous. On vous souhaite bon courage si vous êtes déjà sur nos routes pour aller à bosser. Voilà, have a nice time. À venir dans quelques instants, des jeux et des cadeaux dans votre morning show.
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0: Écoute de Energy Maurice. Oui, le téléphone sonne déjà puisque les gens savent déjà qu'à 7h, il y aura la possibilité de repartir avec tout plein de cadeaux. Mais là, pour tout de suite, on va quand même vous dire que le week-end arrive et qu'il y a des dates à retenir, n'est-ce pas?
1: Oui, nous avons le rendez-vous pour The Galaxy Cascavel. 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
0: Mais ce n'est pas tout, je vous le disais et vous le savez. D'ailleurs, écoutez le téléphone qui est en train de... Vous entendez là le téléphone qui est en train de sonner. Ouais, là, ça fait ça. Nous, on a quoi offrir, là, tout de suite?
1: Alors, deux billets de cinéma à remporter ce matin dans votre morning show. Écoutez à la question suivante.
0: Alors, si vous voulez ces billets de cinéma, là, tout de suite, pour vous, il va falloir me dire, ou plutôt répondre, qui suis-je? Je suis la plateforme de streaming qui diffuse cinéma, séries, Bollywood, sport, et qui regroupe plusieurs contenus en une seule offre. Je suis, donc la question, c'est qui suis-je? Je suis la plateforme de streaming qui diffuse cinéma, séries, Bollywood, sport et qui regroupe plusieurs contenus en une seule offre. Si vous avez la bonne réponse, eh bien, vous nous appelez sur ce numéro magique.
1: Oui, vos appels, vos réponses tout de suite sur le 260-95-00-260-95-00. Wish you best of luck.
0: Et on rappelle quand même qu'on aura des cadeaux tout le long de cette matinale à vous proposer.
1: Oui,
0: chez sur
1: Energy.
0: Mais là, pour tout de suite, allez, on se met en mode hit. Zao qui reprend un célèbre hit de MC Solar. Et c'est en plus Mister MC Solar qui participe à cette reprise. Si vous ne connaissez pas, eh bien, on vous propose là, tout de suite, de découvrir ce fameux morceau qui va débarquer dans une poignée de secondes sur Energy.

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0: Alors l'adage n'aurait jamais été aussi vrai, old is gold. En tout cas du grand classique avec cette superbe voix de George Michael, Careless Whisper, l'ancien membre du groupe Wham qui s'est lancé dans sa carrière solo à succès. Mais nous ce matin à 7h passées de 43 minutes, on est là pour vous offrir des cadeaux,
1: oui,
0: n'est-ce pas?
1: Oui, do you like to watch movies? Moi oui. Alors ce matin dans votre morning show, deux billets de cinéma à remporter les amis. On accueille tout de suite Ruby à l'antenne. Ruby, bonjour et bienvenue sur Énergie.
2: Bonjour, Saline et Richard.
1: Qui va dire Ruby?
2: Bonjour. Bien, merci.
1: Tu habites où?
2: À Pointe-Piment.
1: D'accord. Et tu as prévu quoi ce week-end, Ruby?
2: Peut-être que j'irai à la mer.
1: D'accord, très bien.
0: Alors, en attendant de prévoir cette journée bronzette pendant le week-end, Ruby, il va falloir jouer à cette question, répondre plutôt à cette question et jouer avec nous ce matin. Alors, je suis une plateforme de streaming qui diffuse cinéma, qui diffuse séries, Bollywood, sport et qui regroupe plusieurs contenus en une seule offre. Qui suis-je selon toi?
2: Canal Plus.
0: Canal Plus, on va valider la réponse.
1: Great answer. Et oui, c'est gagné. Bravo à toi, Ruby. Tu repars avec deux billets de cinéma ce matin. Félicitations à toi.
0: Ruby, on fait coucou à qui ce matin?
2: À toute la famille et à toute la famille de Energy Maurice.
1: Merci beaucoup.
0: Trop gentil, Ruby.
1: Merci beaucoup, Ruby. Avant de partir, dis-nous, quelle est ta radio préférée?
2: Énergie.
3: Ce jeu vous a été offert par Canal+.
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6: Bonjour à tous, les béliers, prenez soin de vous. Taureau, vous êtes à la recherche de la perle rare. Gémeaux, la vie de famille s'annonce agitée mais dynamique. Cancer, vous ne serez pas particulièrement motivé. Lion, vous aurez des choses à régler. Vierge, tout va dépendre de vous aujourd'hui. Balance, acceptez les critiques constructives. Les scorpions, sachez préserver votre jardin secret. Les sagittaires, une période de séduction s'ouvre à vous. Capricorne, vous aurez la tête ailleurs. Verseau, une belle opportunité vous attend. Poisson, prenez votre mal en patience. Belle journée à tous.
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0: Et à 7h, passé bientôt de 53 minutes, on ne vous oublie pas pour cette date très spéciale du 8 mai 2026, puisqu'on célèbre aujourd'hui votre anniversaire. On vous dit d'ailleurs Happy Birthday.
1: Do you like fireworks on your birthday, moi? Oui, mais your special birthday, we filled it with love and joy. Et oui, les amis, en ce vendredi 8 mai 2026, on souhaite bon anniversaire à Didier qui nous écoute du côté de Moka. Best wishes de la part de Isabelle. Happy Birthday à Anastasia de Port-Louis, de la part de Fiona. Joyeux anniversaire également à Samy de Goodlands, de la part de Akshay, et Happy Birthday à Virage de Triolet de la part de Malini. Tous les matins, envoyez-nous vos messages et vos dédicaces sur la page Facebook de Énergie Maurice.
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1: Bienvenue à tous, merci d'écouter Énergie Maurice. Voici les nouvelles du temps avec Richard.
2: Eh bien, si c'est mi-couvert ce matin, rassurez-vous, dans l'après-midi, Monsieur Soleil fera son apparition et il devrait faire beau tout le long de la journée. En revanche, il va même faire chaud avec une maximale qui va tourner entre 25 et 27 sur les hauts, entre 29 et 31 degrés dans les régions côtières. Et puis, si vous avez prévu votre sortie en mer, sachez qu'elle sera agitée au-delà des récifs avec des houles du sud-ouest de l'ordre de 2 mètres, devenant graduellement fortes durant la nuit. D'ailleurs, les sorties en haute mer sont déconseillé à partir de ce soir.
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2: On va aller jeter un coup d'œil à la situation sur nos routes. Alors on sait qu'un vendredi, c'est toujours très compliqué. Pas mal de véhicules. Allez, dis-nous tout.
3: Oui, mais Nico Rose, ça bouchonne en ce moment. Ce vendredi, les amis, il y a quelques ralentissements dans le nord du côté de Grand-Baie et à Mapou. Ça bloque à l'entrée de Port-Louis comme d'habitude. Quelques ralentissements au rond-point de réduit. Pas mal de véhicules du côté de Moka et Eben. Et quelques temps d'arrêt du côté de Belle-Rose, Phoenix et Curpie. Passe le drive safely car il pleut en ce moment. Respectez les codes de la route et restez bien branchés sur Énergie. 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
2: Merci de choisir le morning show pour vous accompagner en ce vendredi matin. En plus, quand on dit vendredi, on dit relax and chill. C'est notre motto du jour.
3: Oui, what's your plan this weekend? Envoyez vos messages sur la page Facebook de Énergie Maurice. Profitez pleinement de votre journée à l'écoute de Énergie. On vous souhaite bon courage pour le travail. À démarrer votre journée avec un bon café, à venir des jeux et des cadeaux.
2: Et parlant de jeux, justement, si vous êtes du style fashion, vous aimez être tendance, vous aimez être beau, vous aimez être belle et vous aimez vous faire voir. Et bien, ce matin, il y a la possibilité de repartir avec justement des vouchers offerts par Island Ace.
3: Oui, restez branchés, I need a new dress as well.
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0: Juste avant, c'était les Sound of Legion, oui, avec ce fameux hit Tell Me Why. Et pour la petite histoire, Sound of Legion, eh bien, il s'habille un peu comme les super-héros. Il se croit comme Flash, le personnage de bande dessinée et de série Marvel. Eh bien, ils se sont très très forts, oui. Voilà. Nous, on est là pour vous offrir des cadeaux ce matin. Et en plus, on vous propose d'être fashion avec...
1: Shopping time. 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
0: Allez, soyez joueurs ce matin, tentez votre chance et essayez de repartir avec ce cadeau là tout de suite.
1: 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Écoutez à la question suivante.
0: 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Alors, selon vous, c'est chaque semaine ou bien c'est chaque mois? 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
0: Allez, on se fait plaisir avec Amir.

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2: Aujourd'hui dans votre Ciné News, le Festival de Cannes 2026 est lancé et cette année, Hollywood se fait discret. Plusieurs grands studios américains ont choisi de ne pas participer, laissant place à un cinéma plus indépendant et international. Parmi les grands moments attendus, le réalisateur coréen Park Chan-wook préside le jury, tandis que des noms comme Pedro et Monsieur Afgar sont aussi là pour la Palme d'Or. Et surprise, cette édition met aussi en avant de nombreuses productions européennes et asiatiques, ce qui confirme le virage artistique du festival. Cannes 2026 annonce donc plus cinéma d'auteur que blockbuster, mais toujours aussi prestigieux.
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0: Merci d'être à l'écoute de Energy Maurice. Juste avant, c'était Enrique Iglesias pour vous accompagner. Mais là, pour l'heure, on va se mettre un peu comme lui. On va se mettre en mode de beau gosse avec les produits Isle & Hayes,
1: oui,
0: n'est-ce pas?
1: Oui, Renew Your Wardrobe, les amis. Un voucher de 1000 roupies à remporter ce matin dans votre morning show offert par Energy et Isle & Hayes. On accueille tout de suite la belle Yuna de Vaqua à l'antenne. Yuna, bonjour et bienvenue sur Energy.
2: Bonjour, Richard Chaliné, merci.
0: Bonjour.
1: Comment ça va, Yuna?
2: Ça va très bien, et vous?
1: En forme comme d'habitude, tu as prévu quoi ce week-end? On est vendredi déjà.
2: Peut-être à la maison même.
1: Un peu de shopping peut-être chez Isle & Hayes?
2: Ah oui, espérons. Voilà.
0: Yuna, c'est pas un prénom commun ça?
2: Non.
0: Non. Qu'est-ce qui a choisi, maman ou papa?
2: Papa.
0: On sait la raison pourquoi. Est-ce qu'on sait pourquoi il a choisi ce prénom?
2: En fait, mon frère s'appelle
1: Yuni
2: et moi Yuna.
1: Waouh! Ta sœur s'appelle Richard.
0: Non, non, heureusement. Tu
1: mon
0: imagines.
1: Frère s'appelle Charles.
0: Tu imagines, en tout cas, si mon père avait fait la même chose pour ma sœur, je crois pas qu'elle aurait été heureuse. Richardine, je crois pas que ça aurait passé.
1: OMG!
0: Mais bon, on va jouer ce matin, on va essayer de te mettre en mode fashion. Et est-ce que tu es prête, Yuna?
2: Oui.
0: Alors, écoute bien. À quelle fréquence trouve-t-on des nouveaux produits chez Isle & Hayes? Est-ce que selon toi, c'est chaque semaine qu'il y a des nouveaux produits chez Isle & Hayes ou est-ce que c'est chaque mois? Réponse A ou réponse B?
2: Que c'est chaque semaine. 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
0: 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Ils sont fashion là-bas. On vérifie.
1: Eh oui, c'est gagné. Bravo à toi, Yuna. Tu repars avec un voucher de 1000 roupies ce matin, offert par Energy et Isle & Hayes. Félicitations à toi.
0: En effet, avec Isle & Hayes, la mode évolue constamment. La marque propose des nouveautés régulières pour rester toujours à la pointe des tendances, tout en gardant son identité unique. Ton coucou du matin, il est pour qui, Yuna?
2: Ah, c'est mon petit bout de chou.
0: Il s'appelle comment, le petit bout de chou?
2: Mylon.
1: Waouh.
0: En tout cas, de très beaux prénoms dans la famille, hein, faut bien le dire.
2: Merci
1: beaucoup, Yuna. Bon week-end à toi et bon courage pour le travail. Avant de partir, dis-nous, Yuna, quelle est ta radio préférée?
2: Énergie.
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4: Bonjour à tous, les béliers, prenez soin de vous. Taureau, vous êtes à la recherche de la perle rare. Gémeaux, la vie de famille s'annonce agitée mais dynamique. Cancer, vous ne serez pas particulièrement motivé. Lion, vous aurez des choses à régler. Vierge, tout va dépendre de vous aujourd'hui. Balance, acceptez les critiques constructives. Les scorpions, sachez préserver votre jardin secret. Les sagittaires, une période de séduction s'ouvre à vous. Capricorne, vous aurez la tête ailleurs. Verseau, une belle opportunité vous attend. Poisson, prenez votre mal en patience. Belle journée à tous.

0: Mode duo pour vous sur Energy Maurice. Mais nous, là, on va s'intéresser, n'oublions pas, à ces dates qu'il faut retenir.
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0: Et nous, on va faire la transition bon plan à votre voiture, là, tout de suite.
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0: Alors, est-ce que vous saviez qu'un entretien régulier peut prolonger la durée de vie de votre moteur de plusieurs années? Oui, une simple vidange fait de fait à temps permet de réduire l'usure et améliorer les performances du véhicule. Et puis, du côté des motos, sachez que le casque intégral reste le meilleur allié sécurité pour les trajets quotidiens comme pour les longues balades. Souvenez-vous, sur la route, le respect des distances peut sauver des vies. Donc, bonne route à tous avec votre rendez-vous Automoto.
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1: Merci d'être à l'écoute de Énergie Maurice. Sans plus tarder, on y va pour les prévisions concernant la météo du jour.
2: Un courant d'air léger circule sur notre région. Les prévisions pour les prochaines 24 heures. Il y aura quelques ondées sur les hauteurs tout ce matin. Beau temps au cours de la journée. La température maximale variera entre 25 et 27 degrés sur le plateau central et variera entre 29 et 31 degrés Celsius dans les régions côtières. Voilà, excellente journée sur Énergie Maurice. 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
2: Bonjour à tous, il est 9h.

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2: 9h passé de 14 minutes, on va s'intéresser à votre situation sur les routes, vous dire si ça bouchonne ou pas en ce moment. Est-ce que ça bouchonne justement?
3: Ça va mieux sur les routes dans le nord, heureusement, mais si vous partez vers Port-Louis, ça bloque un petit peu du côté de Terre-Rouge et à l'entrée de Port-Louis. Ça va du côté de Réduit, pas mal de véhicules par contre du côté de Moka et Rond-Point d'Ébène. Quelques temps d'arrêt en ce moment du côté de Rosil, Beaubassin, ça bloque du côté de Phoenix, les amis, et pas mal de véhicules en ce moment du côté de Curpip. Drive slowly and safely, giveaway. Soyez prudents sur nos routes, respectez les limitations de vitesse et restez branchés sur Énergie Maurice.
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2: Merci d'être à l'écoute de Énergie Maurice. Merci d'être avec nous jusqu'à 10h. Oui, on est ensemble jusqu'à 10h pour ce vendredi 8 mai 2026.
3: Ah, bonjour les amis, on espère que tout va bien de votre côté. Thank God, it's Friday. On vous souhaite bon courage pour le travail. Mais si vous êtes à la maison, vibe with us. Détendez-vous avec vos hits. C'est Richard et Chalini qui vous accompagnent dans la joie et la bonne humeur jusqu'à 10h.
2: Allez, le meilleur des hits, c'est à venir là tout de suite après cette courte pause café. Je vous rappelle que là, on va se faire plaisir avec justement une nouveauté.
3: Belle journée, c'est parti.
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0: Juste avant, c'était deux jackets sans Lose My Mind pour vous sur Energy. Nous, on est là pour vous accompagner et on vous rappelle également cette date et cet événement.
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0: Vous savez quoi faire en attendant? Nous, on vous annonce la couleur. 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
0: Tout ça pour vous si vous répondez bien à cette question. Dans combien de pays Nescafé est-il vendu dans le monde? Plus de 100, 150 ou 180. Dans combien de pays Nescafé est-il vendu dans le monde? Plus de 100, 150 ou 180. Si vous avez la réponse, eh bien vous nous appelez tout de suite sur le...
1: Oui, vos appels, vos réponses sur le 260-95-00, 260-95-00. Bonne chance à tous.
0: Allez, on le rappelle encore une fois cette question. Dans combien de pays Nescafé est-il vendu dans le monde? Est-ce que c'est plus de 100 pays, plus de 150 pays ou plus de 180 pays.
1: Bonne chance!
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0: Merci d'être à l'écoute de NRJ, 9h passé de 40 minutes. Allez, on va se mettre en mode jeu, n'est-ce pas?
1: Oui, encore quelques minutes à passer ensemble. On y va pour le jeu. Alors ce matin, dans votre morning show, les amis, des goodies à remporter offerts par NRJ et Nescafé. 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On accueille tout de suite la belle Laurine à l'antenne. Laurine de Port-Louis, bonjour et bienvenue sur NRJ.
2: Bonjour Chalini, bonjour Richard.
0: Bonjour Laurine.
1: Comment ça
2: bonjour
1: va?
2: Bonjour à toute l'équipe.
1: Comment ça va Laurine?
2: Très bien, merci, ça va bien, bien, bien.
1: Très aussi bien.
2: C'est la radio de NRJ pour la première fois.
0: En tout cas, ça nous fait plaisir Laurine.
1: Alors Laurine, tu fais quoi dans la vie?
2: Bon, je suis à la maison, je m'occupe de tout le monde à la maison.
1: Très bien.
0: Alors, Laurine. Laurine, est-ce que tu es prête à répondre à cette question? Dans combien de pays Nescafé est-il vendu dans le monde? Est-ce que c'est plus de 100, plus de 150 ou plus de 180 selon toi?
2: Plus de 180.
0: Plus de 180, sûr
2: oui,
0: de cette réponse?
2: Oui,
0: allez, on valide la réponse, on regarde ce que ça donne.
1: Et oui, c'est gagné! Bravo à toi Laurine, tu repars avec des goodies offerts par NRJ et Nescafé. Félicitations Laurine.
0: Et on fait coucou à qui Laurine?
2: Je fais coucou à mon époux Patrick, à mon fils Maël et toute la famille Mélisse, toute la famille Giroumou, toute la famille Baudon et toute la famille Deschamps.
1: D'accord, c'est noté. Belle journée, bon week-end à toi Laurine. Avant de partir, dis-nous quelle est ta radio préférée?
2: NRJ, bien sûr.
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4: Bonjour à tous, les béliers, prenez soin de vous. Taureau, vous êtes à la recherche de la perle rare. Gémeaux, la vie de famille s'annonce agitée mais dynamique. Cancer, vous ne serez pas particulièrement motivé. Lion, vous aurez des choses à régler. Vierge, tout va dépendre de vous aujourd'hui. Balance, acceptez les critiques constructives. Les scorpions, sachez préserver votre jardin secret. Les sagittaires, une période de séduction s'ouvre à vous. Capricorne, vous aurez la tête ailleurs. Verseau, une belle opportunité vous attend. Poisson, prenez votre mal en patience. Belle journée à tous.
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0: de Energy Maurice. Ça y est, c'est terminé pour cette édition du 8 mai 2026. On va se donner rendez-vous demain, n'est-ce pas?
1: Non, lundi prochain.
0: Oui, parce que demain, c'est le week-end. Il faut en profiter, absolument.
1: Alors les amis, voilà, c'est la fin de l'émission. Merci d'avoir été des nôtres. Rendez-vous Monday next. Et là, tout de suite, vous allez retrouver la belle...

0: Monishka pour son émission.
1: Bonjour.
2: Bonjour. Comment
0: Salut.
2: Ça va?
0: En forme et toi? J'adore ta robe.
2: Et ta mère.
0: You're gorgeous.
2: You look gorgeous every day, girl.
0: Thank you. Alors, qu'est-ce qu'il y aura dans l'émission, Monishka?
2: Alors, plein de hits, plein de nouveautés. Pour une intermantise de licence, il faisait danse, et que ça peut rouler. Et aussi, un petit rubrique, et aussi, un petit fun facts. Voilà.
0: D'accord, le rendez-vous est donné avec Monishka, les amis.
1: Allez, nous, on vous dit ciao, bye bye. Profitez de votre week-end. Relax and chill.
0: Bisous, bye.

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1: Salut Maurice, oubliez les dossiers, levez les mains, c'est enfin vendredi, vous êtes, c'est votre morning bonus, la petite dose de vitamines pour switcher en mode week-end avant tout le monde. On respire, on sourit et on recharge les batteries pour deux jours de fun. On passe direct en mode décollage avec une nouveauté fraîche sur Energy Maurice, un son qui va vous faire vibrer et chauffer le dance floor.
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1: Le recrutement est de top en ce moment, surtout dans deux secteurs clés. Dans le premier, l'hôtellerie, ça recrute fort pour la saison des cuisines à la réception et le commerce. Beaucoup d'opportunités de conseillers de vente dans les nouveaux malls. Et voilà, ça c'était cette rubrique Job News. C'est le moment de mettre votre CV à jour. Les hits continuent sur Énergie Maurice. 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
1: Aujourd'hui, on oublie les plages de sable blanc classique et on file vers Le Bouchon dans le sud-est. C'est un endroit brut, authentique et beaucoup moins fréquenté que le Morne ou Grand Bay. Vous y trouverez le célèbre pont naturel, une arche, une arche de pièces sculptées par la mer au fil des siècles. C'est un spectacle important.

0: impressionnant où les vagues s'écrasent avec force sous vos pieds. C'est le spot parfait pour une rando paisible entre les falaises de Bazac et les forêts de Filao. Ici, pas de boutique, pas de bruit, juste vous et la nature sauvage. Allez-y pour le lever du soleil ou en fin d'après-midi, la lumière sur les roches noires est magnifique et vous aurez l'impression d'être seul au bout du monde. Belle découverte à tous et c'est une nouveauté sur Énergie Maurice.
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2: C'est le moment de sortir les maillots. Direction la côte pour un max de soleil aujourd'hui. Il va faire entre 29 et 31 degrés sur le sable avec juste une petite brise pour rester au frais. Le lagon n'attend plus que vous.
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2: Hello tout le monde, très content de vous retrouver dans le Morning Bonus pour booster votre matinée. Restez bien avec nous, le meilleur du son arrive et j'ai une nouveauté à vous faire découvrir dans quelques instants sur Énergie Maurice, les pages pub d'abord.
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Et oui, à tous bonnes fans de Pep City, vous autres, quel type d'événement est généralement organisé pour clôturer la semaine Pep City? Option A, une réunion administrative. Option B, un concert ou une animation musicale majeure. C'est une formation académique. À gagner 2 billets pour le concert de la légende Black Ayew le 23 mai 2026 au SVICC. Si vous avez la réponse, téléphonez-nous dans le 260-9500. 260-9500. Bonne chance à vous.

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2: Et oui, le challenge, quel type d'événement est généralement organisé pour clôturer la semaine PepsiCity? A. Une réunion administrative. B. Un concert ou une animation majeure musicale. C. Une formation académique. Et tout de suite, Nouena Kiken à l'appareil. Allô, allô?
3: Allô, bonjour.
2: Bonjour, comment t'appelles-tu?
3: Alors, c'est Virginie.
2: Virginie. Allez, Virginie Zonimamzeld, donne-moi la réponse.
3: C'est la réponse B, un événement majeur.
2: Sûr, sûr, sûr?
3: Sûr, sûr, sûr.
2: C'est gagné!
3: Ah, je suis trop contente.
2: Et t'as oubégaye 2 billets pour le concert de la légende Black IO le 23 mai 2026 au SBI. Sissi, comment vous sentiez-vous?
3: Je suis vraiment très contente parce que j'en ai vraiment envie d'y aller.
2: Et t'as un gros bisou pour vous, oubégaye ou ticket, tu peux aller ou pas avec un ticket. En plus, oubégaye 2 billets, oubégaye un petit jimon avec Koutou là.
3: Oui, oui, là je vais dévoiturer au sol là.
2: Et t'as trop mignonne. Allez, dites-moi, est-ce que vous avez un petit coucou à faire passer, camarades, famille?
3: Oui, un petit coucou à tous ceux qui me reconnaîtront. Et voilà, c'est tout.
2: C'est tout. Avec une petite question, quelle est votre radio préférée, Virginie?
3: Énergie.
2: Énergie, on se noie, allez. 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
2: Avant moi jazout au revoir dans fin les tout à 3 6 seuls là je sais pour lui que nos camarades Alan était actuellement allô
3: salut Monishka, alors qu'est-ce que tu as fait à ta maman pour la fête des mères toi Monishka?
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3: 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D'accord, Monishka, tu connais qui vous donne ton maman cadeau maintenant.
2: D'accord, Alan, moi, il me fait les tours. Merci beaucoup, Alan. Et les hits continuent sur Énergie Maurice.

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2: Merci infiniment d'avoir passé ces 2 heures en ma compagnie. Votre énergie est incroyable. Surtout, restez bien avec nous. Le Energy Lunch arrive dans un moment. C'est le moment de débrancher les dossiers, de passer à table avec le plat de good vibes et bien sûr les hits pour pimenter votre pause déj. On ne se quitte pas, la musique continue de plus belle. On reste ensemble sur Energy Maurice.
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1: Le soleil s'installe après quelques gouttes ce matin sur les hauteurs. Préparez-vous à une journée magnifique. Il va faire chaud, 31 degrés Celsius sur les côtes et 27 degrés Celsius sur le plateau. Petit vent léger de 15 km/h pour nous rafraîchir. Bref, un temps idéal pour en profiter sur Énergie Maurice.
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2: Direction Port-Louis, petit ralentissement, mais ça bouge quand même. Et tout de suite, 4 bornes, la route fluide, mais par contre, beaucoup de véhicules à Belle-Rose. Tu as pipe, la route fluide. Bon courage à tous les automobilistes.
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2: Salut Boris, on lâche tout, c'est l'heure de la pause déj avec Energy Lunch, une sélection de saveurs pour vous inspirer, surtout une playlist pour booster votre après-midi. On se détend, on profite et on savoure ce moment ensemble. Et pour bien démarrer ce déjeuner, place à l'exclu qui fait du bien, c'est la nouveauté Energy Boris. Les pages pub d'abord.
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0: 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Écoutez.
1: Ooh, we've come to love.
2: Du coup, on vous a mis des... bah, du PQ géant, en fait. C'est...
0: Bonne chance à vous!

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2: Aujourd'hui dans votre Ciné News, le Festival de Cannes 2026 est lancé et cette année, Hollywood se fait discret. Plusieurs grands studios américains ont choisi de ne pas participer, laissant place à un cinéma plus indépendant et international. Parmi les grands moments attendus, le réalisateur coréen Park Chan-wook préside le jury, tandis que des noms comme Pedro et Monsieur Afgar sont aussi là pour la Palme d'Or. Et surprise, cette édition met aussi en avant de nombreuses productions européennes et asiatiques, ce qui confirme le virage artistique du festival. Cannes 2026 annonce donc plus cinéma d'auteur que blockbuster, mais toujours aussi prestigieux.
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0: 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Et oui, mon bon bêtise, je vais là vous aider d'un petit moment.
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2: Du coup, on vous a mis des... bah, du PQ géant, en fait.
0: Et oui, tout de suite, Nana Kiken à l'appareil. Allô, allô.
3: Allô, bonjour.
0: Bonjour, comment tu t'appelles?
3: Alison.
0: Alison, allez Alison, est-ce que tu as la réponse?
3: Oui, la réponse est l'extrait du milieu.
0: Au milieu?
3: Oui.
0: Sûr, sûr, sûr?
3: Sûr, sûr, sûr.
0: Eh oui, c'est gagné. Allez Alison, tiens-moi un petit peu, hein, est-ce que tu as un petit coucou à faire passer, te bonne camarade ou anyone?
3: Oui, je fais un coucou à toute l'équipe de la clinique Muller, les patients et les staffs.
0: Okay.
3: Et aussi à la team Énergie.
0: À la team Énergie. Et quelle est ta radio préférée, Alison?
3: Énergie.
0: Énergie, nous allez.
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1: C'est parti pour votre rubrique bon plan sur Énergie Maurice. On vous a déniché le petit truc en plus pour profiter à fond sans vider votre porte-monnaie. Si vous n'avez pas encore de plan pour ce week-end, c'est le moment pour tester les marchés nocturnes et les pop-up events qui fleurissent en ce moment, notamment aux côtés de Mocha. L'ambiance est ultra chill, l'entrée est souvent gratuite et c'est l'occasion de goûter à des pépites locales à prix d'amis. Téléchargez les applis de fidélité des centres commerciaux ou suivez les pages locales de Lifestyle. Il y a souvent des offres buy one, get one free sur les boissons ou les desserts le vendredi soir pour lancer le week-end. Et tout de suite, Nuena, nos camarades Alan avec nous à 3-6 là, je sais qu'ils portent à Zenchigida avec nous. Comment ça se passe là-bas? Allô Alan?
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0: 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La Siménergie, on sera là jusqu'à 14h pour plus d'animation. Voilà, Monishka.
2: Merci, Alan. Et tout de suite, les hits continuent sur Énergie Maurice.

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1: Le soleil s'installe après quelques averses sur les hauteurs. Préparez-vous à une journée magnifique. Il va faire chaud, 31 degrés Celsius sur les côtes et 27 degrés Celsius sur le plateau. Petit vent léger de 15 km/h, un temps idéal pour en profiter sur Énergie Maurice.
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2: Salut Maurice, je reste avec vous jusqu'à 14h pour finir la pause déjeuner en musique et avec le sourire. Vous espérez se courir, que bien manger surtout. Un gros coucou à tous ceux qui travaillent en ce moment. Moi, je vous souhaite un gros bisou et aussi plein de courage. Tout de suite, c'est une nouveauté sur Énergie Maurice, les pages pub d'abord.
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2: Et oui, Nena, le Corripan de Argentine, c'est le roi de la street food argentine. Le nom vient de la contraction de chorizo, saucisse et pain. C'est ultra simple mais imbattable au niveau du goût. Une saucisse grillée servie dans un pain croustillant avec une sauce kimikeri, du saucisse, un petit pain type baguette ou ciabatta. Et pour la sauce, persil, ail, huile d'olive, vinaigre et origan. Pour plus, la saucisse en deux dans le sens de la longueur. Et fais la griller, toaste le pain, dépose la saucisse et nappe généreusement de sauce kimikuri maison. Pourquoi ça marche? La sauce kimikuri apporte une acidité et un parfum d'herbe qui coupe le gras de la saucisse. Miam miam, c'est le repas parfait pour un barbecue ou un déjeuner sur le pouce. Les hits continuent sur Énergie.

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2: C'est le grilled cheese version mexicaine. Pas besoin de savoir cuisiner pour réussir à ça. Juste une tortilla et du fromage fondu. Donc préparation, pose une tortilla dans une poêle chaude sans huile. Recouvre la moitié de fromage râpé. Plie la tortilla en deux et appuie avec une spatule. Retourne après une minute quand c'est doré et que le fromage coule. Miam! Bon appétit et c'est une nouveauté sur Énergie Maurice.

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2: Et voilà, c'est la fin de notre rendez-vous musical. Un immense merci à vous. Profitez bien de votre après-midi et prenez soin de vous. À demain, les hits continuent sur Énergie Maurice.

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2: Bon vendredi à tous, on démarre le Full Énergie. 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
1: Bon après-midi à tous, ici c'est Philippe, vous écoutez Énergie Maurice et c'est le Full Énergie. Et oui, bonne nouvelle, on est vendredi et Énergie Maurice est là pour le célébrer comme il se doit. Toute la semaine, vous avez assuré et là c'est votre récompense. Week-end Pévini, nous commençons avec Dude Anti-Mood, c'est yé. Allez les amis, tout de suite, qui nous anti-pose réclame, ensuite c'est une nouveauté qui arrive pour vous sur Énergie Maurice.
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1: On est toujours dans le Full Energy et cette semaine, on vous parle du jeu le plus zen du moment. Et oui, nous connaissons du vendredi, nous restons un petit peu en mode cool. Alors, Actu Gaming, tout de suite, donc il y a un jeu qui s'appelle Rangers. Écoute-moi attentivement, Rangers Path National Park Simulator. Alors, ça raconte quoi? Vous devenez God Forestier dans un immense parc national. Vous entretenez les sentiers, aidez les visiteurs, vérifiez les permis et répondez aux urgences. C'est le jeu parfait pour ceux qui en ont marre de tirer sur tout ce qui bouge. En fait, je fatigue avec Banjo et la guerre, jungles, explosion. Alors, il y a un jeu là que tu es capable, Vin and God Forestier. Quoi de mieux, vous êtes alors une fatigue au travail, vous êtes le travail d'un le monde virtuel. Tout de suite, on a quoi? On a Bayanika.

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1: De retour dans le Full Énergie et c'est l'heure de votre astuce bien-être. Et aujourd'hui, on vous parle d'une tendance qui cartonne sur les réseaux. On appelle ça le soft life. Le concept est simple. Une fois par semaine et le vendredi, c'est le jour idéal. Vous choisissez consciemment de ralentir. Pas de planning surchargé, pas de to-do list interminable. Juste vous et ce qui vous fait vraiment du bien. Les psys appellent ça le décompression intentionnelle. Vous donnez la permission à votre corps et votre cerveau de passer en mode doux. Ce soir, commandez ce que vous voulez manger, mettez votre playlist préférée, prenez un bain chaud ou simplement faites rien du tout et faites-le sans culpabilité parce que se reposer, c'est pas être paresseux. Allez, monsieur Zubidia, équilibré, racontez ça. Allez, amis, tout de suite, c'est Just the Way You Are qui arrive. Ensuite, un petit Matt Pokora.
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1: Wouh, de retour dans le Full Energy Actu Antiste sur Energy Maurice. Et aujourd'hui, c'est l'actu qui va faire vibrer tous les fans de foot et de musique. 16 ans après le légendaire Waka Waka de la Coupe du Monde 2010, Shakira est de retour avec Die Die, l'hymne officiel du Mondial 2026. Et cette fois, elle n'est pas seule, elle s'associe à Burna Boy, le géant du Afrobeats nigérien, pour un mélange explosif de latin et d'Afrobeats. Le clip a été tourné au Mystic Stade Maracana de Rio et Shakira arrive sur la pelouse avec le ballon officiel du Mondial sous le bras. Et le petit détail qu'on adore, les paroles mélangent l'italien, le japonais, l'espagnol et le français avec le mot « aller ». Donc même nous, on est dans l'hymne. Die Die sort officiellement le 14 mai sur toutes les plateformes, juste avant le coup d'envoi du Mondial, les 11 juin. Allez les amis, je suis impatient pour cette hit de Shakira pour la Coupe du Monde. En attendant, fais-nous savoir aussi qui l'équipe ZP supporter. Allez tout de suite un petit pause réclame et ensuite les hits continuent sur Energy Maurice.
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1: Bon après-midi à tous, ici c'est Philippe. Pour vos nouvelles du temps, un avertissement de fortune sera en vigueur à Maurice à partir de 22h ce soir et sera valable jusqu'à 4h dimanche 10 mai 2026. Des nuages associés à une ligne d'instabilité venant du sud-est influenceront le temps local à partir de cette nuit. Prévision pour les prochaines 24 heures, graduellement nuageux cette nuit avec des pluies intermittentes, surtout à l'est, au sud et sur le plateau central. Des poches de brouillard sont aussi prévues sur les hauteurs. La température minimale sera entre 18 et 20 degrés Celsius sur le plateau central. Demain, le temps sera pluvieux à travers l'île. Des poches de brouillard persisteront sur les hauteurs. Allô, peut-être vous êtes sautique, petit parapluie, les amis.
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1: Il est 17h sur Énergie Maurice. Coucou Ami Van qui nous écoute, les PJ Brésil.
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1: Et c'est parti pour encore une heure dans le Full Énergie. On est avec vous jusqu'à 18h, mais on va faire un petit saut du côté de Bagatelle 36. Nous n'avons pas dit sur le terrain en ce moment. Allô, allô? Allô? Allô, allô? Allô, allô? Eh bien oui, mon cause de anti interférence, notre camarade Alain Loupapetani. Mais nous réponds ça tout de suite, parce que nous réponds ça tout de suite, juste après la pause pub, nous fait-il et tout. Côté Bagatelle avec le Bancaman 361. Allez les amis, les hits continuent sur Énergie Maurice.
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1: Alors, nous, de retour dans le Full Énergie. Il a guetté nous bâti à Jean Loterrain. 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Avec moi, c'est Allo, Allo.
15: Bonsoir, Philippe. Ça va?
1: Ah, bon après-midi, Alain. Comment ça va? Vous pensez que tu changes un peu dans l'ambiance, t'as l'air là?
15: Non, tu n'as trop beaucoup l'ambiance, mais tu peux danser. Ça, moi, je ne sais pas un chorégraphe. Il ne faut pas un récit sur mon téléphone. Désolé. C'est ma faute.
1: Allez, c'est pas du pas qu'à empêcher toi quand tu peux faire ta chorégraphie. Alors, Alain, raconte-nous comme ça.
15: Alors, juste avant, j'ai pu mettre la main sur Eba, qui est marketing.

0: manager du groupe Partisan. Mm-hmm. 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
1: 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Allez tout de suite les amis, nous balance un petit nouveauté ici sur Énergie Maurice. 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
1: Chaque jour sur Énergie Maurice, on prend un moment pour vous, un moment rien que pour sourire et se rappeler que le monde a des belles choses à offrir. C'est la bonne nouvelle du jour et aujourd'hui, elle est vraiment spéciale parce qu'aujourd'hui, 8 mai 2026, David Attenborough fête ses 100 ans. 100 ans et pas n'importe lesquels. C'est l'homme qui a consacré toute sa vie à nous faire découvrir et aimer notre planète. Des fonds marins au sommet de l'Himalaya avec cette voix reconnaissable entre toutes. De ZooQuest en 1954 jusqu'à Life on Earth et The Living Planet. Il a changé la façon dont le monde entier regarde la nature et la leçon de vie de cet homme de 100 ans. Il dit encore aujourd'hui que chaque jour sur cette planète est un cadeau à ne pas gaspiller. On ne pouvait pas trouver meilleure bonne nouvelle pour ce vendredi. Joyeux anniversaire à Sir David Attenborough. Alors, est-ce qu'il y a des fans de Sir David parmi nous? Envoyez-nous pour Messenger Énergie Maurice. Allez, les amis, tout de suite, c'est Lola Young qui arrive, ensuite d'envoyer un petit Kalema et peut-être un petit Saturne Jigor.

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2: Aujourd'hui dans votre Ciné News, le Festival de Cannes 2026 est lancé et cette année, Hollywood se fait discret. Plusieurs grands studios américains ont choisi de ne pas participer, laissant place à un cinéma plus indépendant et international. Parmi les grands moments attendus, le réalisateur coréen Park Chan-wook préside le jury, tandis que des noms comme Pedro et Monsieur Afgar sont aussi là pour la Palme d'Or. Et surprise, cette édition met aussi en avant de nombreuses productions européennes et asiatiques, ce qui confirme le virage artistique du festival. Cannes 2026 annonce donc plus cinéma d'auteur que blockbuster, mais toujours aussi prestigieux.
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1: Encore une vingtaine de petites minutes à passer ensemble dans le full énergie. Allô les amis, si je vous dis You're a Wizard Harry, est-ce que cette phrase vous dit quelque chose? Bonne nouvelle pour les fans de Harry Potter, alors que la saison 1 de la nouvelle série n'est même pas encore sortie, la saison 2 est déjà officiellement annoncée. Le tournage débutera dans le tome 2026 et cette nouvelle saison devrait adapter Harry Potter et la Chambre des Secrets. L'objectif est clair, éviter une trop longue attente entre les saisons pendant que les jeunes acteurs grandissent comme la dernière fois. Alors la saison 1 de Harry Potter, elle arrivera à Noël 2026. Alors est-ce qu'il y a mal fans de Harry Potter parmi nous? Faites-nous savoir par Messenger et Niger Energy Maurice. Nous dans quelques instants nous balancer une petite nouveauté. Ensuite c'est Talk Talk de Alex Godinho qui arrive sur Energy Maurice.
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1: C'est toujours Philippe dans le Full Energy. Allons, nous continuons, Manti. Comment nous allons get to Manti, reporter qui sur le terrain à la recherche des top 10 des super prix. 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Allô, allô.
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1: Alors les amis, c'est déjà la fin du Full Énergie. Nous passons un très bon moment ensemble. D'ailleurs, alors nous souhaitons tout un bon week-end. Les amis, je ne sais pas qu'une équipe pour faire. 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Moi, je dis au revoir et on se revoit pour une nouvelle émission du Full Énergie lundi à partir de 16h. En attendant, vous êtes gros bisous, gros bon week-end et surtout, tu passes un très bon moment famille avec surtout avec The Man Loved Ones. Allez, les hits continuent sur Énergie Maurice.

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